Bonsoir, mesdames et messieurs. Voici ma première. Voici Frank Isola. Voilà Red Mitchell. Mon prochain morceau est une composition originale appelée Walking Shoes.